lève-toi, nous ensemble, pour nous louer le Seigneur, pour nous monter la caille Yahweh et pour nous une solution pour les problèmes, pour les tribulations, pour les souffrances que nous avons dans le moment de ça. Chantez avec nous et criez avec nous. Alléluia! Alléluia! Alléluia.

Dis-lui ça ce soir. Oh, ça fait longtemps que vous avez entendu sa voix. Vous ne l'avez jamais répondu. Ce soir, c'est le temps de lui répondre ce soir. Dis-lui, vous voulez le suivre ce soir, car il vous amènera vers le chemin de la vie.

Soyez bénis, bien-aimés. Soyez bénis, mesdames et messieurs. 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On y va. 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Car sa miséricorde, Dieu a toujours. 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Louez l'Éternel.

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La France n'est pas seule, elle n'est pas seule. Elle a un grand empire derrière elle. Avec l'empire britannique, elle peut former un bloc qui contrôle les mers et continuer à lutter. Elle peut, comme l'Angleterre, puiser dans les ressources industrielles illimitées et des États-Unis aussi. 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C'est pour ça, en 1941, la Guadeloupe et la Martinique, qui étaient administrées par l'administration de Vichy qui persécute les habitants de l'île, crée beaucoup de difficultés à l'époque en Guadeloupe, en Martinique, le gouvernement Vichy. Eh bien, à ce moment-là, des milliers de Français, des Guadeloupéens et des Martiniquais ont cherché refuge à la Dominique, en route pour rejoindre les forces de Gaulle en Angleterre. Alors, c'est la Dominique qui les a accueillis, c'est la Dominique qui a, les Dominicains qui ont ouvert leurs portes pour accueillir les Guadeloupéens et les Martiniquais, femmes comme hommes. Il y a certains qui sont partis aux États-Unis pour être formés avant de rejoindre l'armée française pour combattre les nazis en Europe. Certains ont pu rester à la Dominique jusqu'à aujourd'hui. Peut-être certains de nous, les enfants qui sont ici maintenant, peut-être on est des descendants de ceux qui sont partis de la Guadeloupe. 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Ça qui montait, qui est toujours tombé. Et bien, pas jamais ça. Alors, c'est contribution là que Dominique jouait en liberté à la France. 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
pays à bon ouvert. 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